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1: Ubify a été suivi par Barra Frequencia sur radiodio.org et 89.5 MHz sur Saint-Étienne et alentour.
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On a écouté Guadalteraz, puis la collaboration de Daggerloff et Galner, et enfin Charlie P en featuring sur un son de OBF. 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
3: Furax Barbarossa, suivi par Mount Kimbi, puis Prince Felaga. 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

Un projet nommé Habitant a fait place au duo anglais Played, puis cette fois on était à Manchester avec Ice Boy Violet sur radiodio.org ou 89.5 en modulation de fréquence à Saint-Étienne et alentour.

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0: On a écouté The Bug en compagnie de Flowdan, ça a été suivi par Minuit Machine, puis les Croates de Sane sur le 895.
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branché sur le 895 de Dio en mode alterno, on a écouté les Riot Girls de Bikini Kill, les Losers Célestes de Dead Moon, on enchaîne avec la rocaille de Laserface.

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Et quand le soir descend, en coulées infernales, en coulées de métal incandescent, et que le noir de la nuit, dans le noir de la mer, un murmure infini qui dévore la lumière et recouvre le corps des étoiles éphémères qui s'éteignent peu à peu, qui s'étiolent, petit feu follet, dévoré par l'obscurité. Car tout à coup, l'obscur est là. Tout à coup, hélas, les créatures s'enlacent, s'enroulent, gesticulent, se délacent, se déroulent. Les tentacules sur les corps qui s'étalent, l'excroissance tentatrice, l'appendice létal, un magma de membres, un amas de chair tendre, calciné par l'usure des frottements indécents et la crasse des brûlures qui suppurent sous les cendres d'un brasier de luxure. Et l'orgie des sirènes, les écailles froissées, les branchies meurtries. Les tritons qui s'étreignent dans des tressauts d'outre-amère. Et l'horreur des torsions dans les tréfonds d'outre-mer. Les profondeurs qui s'écambrent. L'œil âcre, le poitrail fier. Dans leur demeure de nacre et de corail vermeil, les anciens dieux se réveillent. 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

895 Radio Dio, on a écouté G.G.H. Potter, puis venu de Limoges, les Beach Bugs, et enfin Harvey Rushmore and the Octopus.

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Le duo de Isha et Limsa Dolné a été suivi par le troublion, étouffante musique de Delec, suivi par la rappeuse anglaise BXKS sur Duo. Toujours.

On a été à Grenoble, écouter T2LS et puis traverser d'un grand coup d'avion vers l'Amérique du Sud. On a rejoint les chanteuses Flore des Rap et Anna Tijoux.

La traversée en solitaire de Beth Gibbons a été suivie par le duo de Marion Cousin et Héloïse Decazes et d'une rareté de Broadcast. 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

Vous venez d'entendre l'enchaînement du projet solo de batterie César Palace, suivi par Extra avec 2 A, LG avec 1 G et Jeune Glacier sur le 895 de Duke.

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1: Mon Kimby, suivi par le Lyonnais Gilles Poisat. 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

Végin, à l'instant, vient d'être précédé par le groupe Les Percussions de la Montagne Verte, All-Star Band strasbourgeois sur le 895 stéphanois de Radio Dio.

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1: On a écouté le projet anglais Woo Lou. Ça a été suivi par Michel David and the True Tones, Kendrick Lamar et Léo SVR sur le 895 MHz.

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895FM et radiodio.org, on vient d'écouter à l'instant Léo SVR, Clouded, Cinza et Madame Kim Gordon.

0: Floating Points, Chafouin et Citron Citron. 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

J'ose espérer que vous avez monté le son avec la bonne distance d'Olivier 2, pardon, puis Protection from Evil, Dibidos and Machine Electricity. Si c'est pas le cas, vous avez une seconde chance. Donc montez le son avec Meilleur Amix de Crème Solaire.

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On vient d'écouter Trotsky, Nautique, Son d'Orgo et à l'instant le groupe francilien La Cosna.

Tu viens d'écouter le rap froid de Mina Raheb. Ça a été suivi par un groupe dont j'ignore totalement comment on peut prononcer ça, mais vu qu'elles viennent de Sens, je vais tenter un The Huile, H-U-I-L-E. Et tout de suite, c'était Kitty Solaris sur le 895 de Radio Dio et radiodio.org.

I'm a Woman de Coco Taylor a été précédée par la face cachée des guitares de Seb Martel, Mathieu Chédid et Mathieu Bogarts sur le 89.5 MHz de Dio.

On vient d'écouter Sugar Pie DeSanto, ça a été suivi par le reggae de Marcia Griffiths et à l'instant Mary Love sur Radio Duo.

On vient d'écouter Horace Andy, extrait de son album Midnight Scorchers, sorti en 2022 sur le label How New Sound. Ça a été suivi par un extrait de l'indispensable Illmatic du rappeur Nas et à l'instant le dub Dizeo and Dodo Sound sur le 895 de Radio Dio.

0: venez d'entendre la québécoise Sarah Daniel, ça a été suivi par la bretonne Nolwenn Corbel. Vous écoutez Radio Audio et vous avez bien raison, et si vous faites ça, a priori vous devez l'écouter sur le 89.5 de la modulation de fréquence à Saint-Étienne et alentour, ou sur le radioaudio.org partout ailleurs ou dans d'autres conditions. Et si vous l'écoutez encore d'une autre manière, n'hésitez pas à nous contacter car je suis curieux de savoir comment.
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895 Radio Audio à Saint-Étienne tente de démontrer qu'un autre Val-de-Loire est possible. La preuve avec les trois morceaux venus de Tours et d'Orléans. On a écouté La Ciguë, Griffe avec un seul F et Vétuste sur le 895 de la Loire du Bas.

On vient de profiter d'un petit retour des White Stripes, le Blue Orchid, live quelque part au Canada. Ça a été suivi par l'incroyable, surprenant groupe que l'on nomme Sarab et son hardcore pop Rai sur le 895 de Radio Dio.

8, 9, 5, Radio Duo, on a écouté le groupe instrumental canadien En Roots Boys. Ça a été suivi par l'humour mi-mutin, mi-feignasse de Mode Octaline. Et à l'instant, c'était la rappeuse lyonnaise vénère que l'on nomme Yanka. Je vous propose tout de suite de traverser le Rhône pour aller où ? Pour aller où donc, d'après vous, pour aller à Saint-Étienne, bien entendu.

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On a écouté le rappeur le plus Duracell de Saint-Etienne, à savoir Missy Elodie, extrait d'À l'arrache, volume 6. Ça a été suivi par un morceau de l'inusable album Ill Communication, du groupe qui a pour la première fois réuni le public rap et punk. Il s'agissait bien sûr des Beastie Boys sur le 895 de Duo.

On a écouté le duo lyonnais Bold en compagnie des MC Youmstar et du chanteur Blic Bassi. Ça a été suivi à l'instant par un petit peu d'essence révolutionnaire guerrière à la mode dub. C'était les Revolutionary Dub Warriors et leur morceau Squat sur le 895.

0: Olé. Dio soutient sa scène locale et a commencé cette Selecta d'une certaine vision flamenca 2026 par le local band La Cafetera Rora, signé sur Greenpeace Records Altiligérien Label. Ça a été suivi par le groupe Camino, c'est à l'instant ce qui est présenté comme le premier disque de art flamenco de l'histoire de la musique, la Arpa Flamenca, Anna Chrisman sur le 895 de Dio et radiodio.org, libre, sauvage, impertinente.
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On vient d'écouter le projet belge Wild Classical Ensemble. Ça a été suivi par Floating Points, sorti chez Ninja Tune, et le duo Compromat.

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Astéréotypie a été suivi par le groupe stéphanois 111 pour 111. Et à l'instant, We Hate You, Please Die. Mais non, pas vraiment. Restez sur Dio.

On vient d'écouter Jeezy en compagnie de JPEG Mafia, puis Dub Mentaliste venu tout droit de Saint-Étienne, ce qui prouve bien que vous êtes sur la 100% locale, mais plus internationale encore, Radio Dio.

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0: l'instant, la québécoise Virginie B, suivie des groupes colombiens, la sonora Mazuren, radiodio.org ou 895 MHz, c'est synthé et alentour.
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on parlait tendresse et caouet avec Scarlatine, puis on s'est demandé ce que c'était que l'amour avec musique chienne. Partons à l'aventure avec Antoine Garec.

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Groove Made in 895 avec 7XV de Genius, Rhapsody et Tierra Wack sur le 895. Eh oui, 895.

0: Le projet Electro Tourangeau Trifouille premier a été suivi par Aiden Thorpe sur le 895 de Radio Dio et radiodio.org.
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0: Wolfgang Starr, Code of the Streets, et juste avant Kendrick Lamar. Voici Swindle avec le morceau Lost.
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Dans l'ordre après Faleni Oke, vous avez entendu James Blake, puis Nick Cave et Warren Ellis, et à l'instant 50 Cent. Voici Broadcast qui sera suivi par Charcot.

I am live de la planète Mars et qui danse le Mia sur Radio Dio 89.5 FM. See ya. Franchement, je vais te dire une méchante dédicace de la part d'I am. T'as intérêt à l'écouter sinon.

Tu viens d'entendre la harpe de Seris Afana, ça a été suivi par un classique de The Changri Lays et par Calibro 35 sur le 895 de Dio.

À l'instant, tu viens d'entendre Roberta Lips. Ça a été suivi par La Flemme. Et enfin, le légendaire et cultissime groupe The X sur Dio. Bye.

vient de t'abreuver des notes indie de King Gizzard and the Lizard Wizard, et oui, ça a été suivi par Lambrini Girls, puis Panic Shack. 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
1: Dans tes oreilles viennent de passer Kay Tempest, suivi par la rappeuse MC Ala et son producteur Debmaster, et un petit montage manifestant et électronisant de Léonie Pernet. 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

Parce qu'on kiffe la saturation sur Duo, on a écouté les boucles de cassettes de Amulet, puis le PSS 780 saturé de Dan Friel. Laissons-nous aller au groove de Etch.

En guise de manifeste faussement naïf, on a écouté Jacques. Le moment de transe organique qui a suivi était signé Nathan Feck. En forme de bonnes ondes sur le 895, on te propose maintenant une symphonie d'arpeggio du Saint-Éphanois Somaticae.

Tu viens d'entendre une des mères spirituelles du rock'n'roll en la présence de Kim Deal. Ça a été suivi par Gus Engelhorn sur Dio.

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Bonjour et bienvenue dans la 42e émission de J'irai pas, une émission antimilitariste, tous les premiers mercredis du mois à 16h30 sur le 895 de Radio Audio. Aujourd'hui, on est le 2 septembre 2026, c'est la rentrée et vos stabilos sont secs. Chacun, chacune a passé un été plutôt caliente, me semble-t-il, et on dirait que la chaleur est encore au rendez-vous. Ça n'est peut-être pas tout de suite la fin des incendies, des sécheresses, des glaciers qui fondent et inondent à l'autre bout de la planète. Une époque qui accorde plus de crédit, c'est le cas de le dire, aux velléités bellicistes qu'à ses pompiers, qui mettent en place les mesures de contrôle toujours plus répressives face aux discours, aux modes de vie ou agissements déviants. Nous avons accepté les cartes d'identité, le fichage des empreintes et de l'ADN, les caméras omniprésentes. Voici que le fichage numérique étend sa toile, c'est le cas de le dire, jusque dans nos poches. Mais c'est la rentrée électorale, en plus. Alors, il faudrait faire mine d'oublier que la vie humaine, au-delà de 37 degrés, trop souvent répétée, pâtit forcément. Il faudrait ne plus penser que des tornades apparaissent subitement, balayant les édifices humains comme des châteaux de cartes. Il faudrait fermer les yeux sur les piratages de bases de données gouvernementales qui contiennent des millions d'informations personnelles. Et applaudir des deux mains les destructions de terres agricoles, les consommations d'eau et d'énergie faramineuses que constituent les futures constructions de data centers un peu partout. Comme pour persister dans l'idée qu'on peut faire tenir une vie dans un disque dur, que tout ce qui était directement vécu peut s'exprimer en 0 et en 1. Heureusement, personne n'y croit. Personne n'y croit vraiment, mais que voulez-vous, c'est le progrès. Et puis, faut développer l'IA de défense, car tout le monde s'y met. Bonne rentrée donc. Gageons qu'elle ne sera pas prétexte à oublier l'été techno-catastrophique que la planète a vécu. Cette émission, en trois parties, reviendra premièrement sur l'émission de juin qui parlait du camp de Rivesaltes, puis on lira une nouvelle de Maupassant, et on terminera par quelques rendez-vous à noter dans nos agendas

Souvenez-vous, en juin, nous avions parlé de la logique concentrationnaire et on l'illustrait par la trop longue histoire du camp de Rivesaltes. En juin 2026, c'était aussi les 80 ans de la libération d'un autre camp, celui des Alliés vers Angoulême, qui libérait ses prisonniers le 1er juin 1946. À cette occasion, il y a eu une marche ainsi que quelques témoignages enregistrés que j'ai eu des scrupules à vous passer parce que j'ai pas demandé l'autorisation et je voudrais pas que les personnes qui ont témoigné, qui ont accepté de témoigner, sentent leur témoignage comme instrumentalisé dans une émission antimilitariste. Mais enfin, toujours est-il qu'on peut écouter les témoignages de trois personnes sur le site qui s'appelle campdesalliestoutattachés.lepodcast.fr. Et alors, les Alliés, ça s'écrit A-2-L-I-E-R-S. Toujours est-il que, du coup, dans ces trois témoignages, on entend deux personnes qui étaient enfants de réfugiés espagnols qui ont habité ces camps et une personne qui était enfant aussi, mais plutôt qui faisait partie de la communauté des personnes dites nomades par l'État. Et on va en reparler. Si on se rappelle l'émission de juin, on exhibait quelques invariants dans la logique concentrationnaire et parmi eux, on a parlé du cas spécifique des personnes dites nomades, je rajoute des guillemets, qui bien souvent étaient les premières à être internées et les dernières à sortir. Et ouais, ce sont ces personnes qui sont sorties du camp des Alliés le 1er juin 1946, bien après toutes les autres. Je vous avoue que j'ai eu du mal à trouver de la documentation sur le camp des Alliés, donc j'ai fait ce que j'ai pu. En premier, je suis tombé sur un roman intitulé « N'entre pas dans mon âme avec tes chaussures » de Paola Pigani. J'ai trouvé le titre joli et précisément il décrit la vie d'une adolescente manouche internée avec sa famille et bien d'autres familles au camp des Alliés à l'automne 1940. L'autrice y décrit des choses à la fois belles et dures. Le voyage, à pied, avec chevaux et roulottes, jusqu'au camp. Et on prendra les chevaux et les roulottes qu'on ne fera pas rentrer dans les camps. On trouvera des prétextes pour les enlever. On y voit les yeux d'un gardien qui fait semblant de ne pas voir une personne qui s'évade et qui plus tard participera à la résistance. Et aussi la peur que les Romanichels inspirent aux habitants alentours. Avec des actes de solidarité aussi. On y lira la faim, le froid, les conditions de vie calamiteuses à l'intérieur du camp, mais aussi ce refus obstiné de fermer les yeux à la vie. Ces sursauts d'énergie vitale, de fierté, de dignité qui vont animer les personnages durant ces si longues années. On y lit les joies, les peines, mais aussi le désespoir, la mort, l'amour, les naissances. Et enfin la sortie du camp, où les familles sont livrées à elles-mêmes, démunies, et subissent l'hostilité de l'entourage, parce qu'elles se retrouvent à divaguer, à chercher refuge, après ces années d'internement. On y lit beaucoup de choses donc, mais il manquait quelques bouts pour en faire modestement une petite histoire dans cette émission. Premièrement, le camp des Alliés, on l'a déjà dit, porte le triste record de celui qui libéra ses prisonniers en dernier, mais il fut aussi le premier d'où furent déportés 900 républicains espagnols par le Troisième Reich. Même si par la suite je vais parler des nomades et on comprendra pourquoi j'emploie le terme de nomade, je ne voulais pas passer sous silence les premiers mois du camp. Nous sommes en 1938 et le préfet de Charente ordonne la création d'un camp aux Alliés, au sud d'Angoulême. Après la retirada, à l'hiver 39, des dizaines de milliers d'Espagnols traverseront les Pyrénées et seront vite parqués dans des camps au sud de la France. Puis progressivement parqués dans d'autres camps. À partir de juillet 1939, les Alliés deviennent le principal centre de regroupement des Espagnols de Charente. Et on peut lire une description de ce camp dans un article intitulé « Bref historique du camp d'internement des Alliés 1940 ». Ce camp, situé au sud d'Angoulême, à Rabion, en bordure de la voie ferrée,
Ça, c'est un invariant aussi qu'on a trouvé dans l'émission de juin, que bien souvent, les camps, ils étaient pas loin des axes de transport. Alors, je reprends. En bordure de la voie ferrée Paris-Bordeaux, avait une superficie d'un hectare 65, entourée de plusieurs rangées de fils barbelés. Ça, c'est encore un autre invariant des camps. Il était composé de 11 baraquements en total, dont 8 baraques en planches disjointes de 40 mètres sur 8 pour les habitations et 3 autres plus petites pour le corps de garde et l'administration, les cuisines et l'infirmerie. On compte jusqu'à 1800 réfugiés espagnols le 1er septembre 1939. En juin 1940, c'est la débâcle et le début de l'occupation. Et les autorités allemande et française organise le premier convoi de déportés partis de France. Et donc il partira précisément de la gare d'Angoulême. Mais comment ça se fait ? Comment ça se fait ? On peut le lire dans le bulletin de la Fondation pour la mémoire de la déportation, dans l'article qui s'appelle « Le train d'Angoulême de point, premier convoi de déportés partis de France ». Et si je cite un petit extrait, le 13 juillet 1940, les autorités militaires allemandes donnent l'ordre de regrouper tous les réfugiés espagnols du département dans un camp proche d'une voie ferrée pour les livrer aux autorités franquistes. Comme quoi, risque de me répéter, le fait que les camps soient pas loin d'axes routiers, eh ben, en tout cas, ça plaira aux autorités militaires allemandes. Et alors là, ça se complique un petit peu. Le 28 juillet, le ministère de l'Intérieur, sur ordre des autorités allemandes, demande au préfet de diriger les Espagnols de Charente vers la Dordogne en zone libre. Le lendemain, le préfet prend contact avec son collègue de Périgueux, lui annonce l'arrivée prochaine de 2000 réfugiés espagnols environ, demeurant au centre des Alliés. Alors là, il semblerait qu'il y a eu soit de la désinformation, soit de la stratégie, soit de la collaboration, soit de la résistance. En fait, l'histoire est assez floue. Parce que tout en disant, on se rappelle que les Allemands voulaient déporter les Espagnols vers le régime franquiste, les préfets français vont dire qu'on veut déporter les Espagnols vers la zone libre, et les Espagnols craignent qu'on les déporte dans l'Espagne franquiste, quoi. Et bien en fait, c'est pas ça qui va se passer, ni l'un ni l'autre. Le 20 août 1940... dans la matinée, les forces allemandes ceinturent le camp des Alliés. Alors, vu qu'il y avait des suspicions de déportation qui n'allaient pas leur plaire, il y a pas mal de personnes qui ont décidé de disparaître dans la nature, quoi, qui ont décidé de ne pas rester dans le camp ou de ne pas répondre à l'ordre de recensement de tous ces rouges espagnols, comme diront les autorités allemandes. Et il se trouve qu'il y a quand même 927 personnes qui prendront le train, qui se retrouveront dans les wagons à la gare d'Angoulême et qui partiront ni vers la zone libre ni vers l'Espagne franquiste. En fait, en 4 jours, le train arrivera en Autriche dans un village qui s'appelle Mauthausen. Et en fait, ici, les familles seront séparées car les hommes seront descendus du train et travailleront dans ce camp de Mauthausen avec un taux de mortalité effarant. Je crois que c'est plus de 90% des personnes qui sont sorties de ce train ce jour-là, donc le 24 août 1940, décéderont dans l'année ou l'année qui suit. Les hommes espagnols sont débarqués du train et le train repart. Le train repart pour Angoulême. En fait, ce sera un aller-retour, mais pas que, parce que le train continue. En fait, à Angoulême, il débarque une personne qui était malade, et après, le train part, effectivement, avec les désignés femmes et enfants, débarqués en Espagne franquiste. La conclusion de cet article du bulletin de la Fondation pour la mémoire des déportés nous dira ceci. Le convoi d'Angoulême occupe une place tout à fait singulière au sein de la déportation partie de France. Il se distingue d'abord par la date très précoce de sa constitution qui en fait le premier transport de déportés au départ du territoire français, plus d'un an et demi avant le premier transport de juifs quittant Compiègne pour Auschwitz.
Sa composition constitue une autre originalité puisqu'il conduit vers le Reich, non des Français, mais des réfugiés espagnols, antifascistes, des civils pour l'essentiel, souvent déportés par familles entières. Enfin, la séparation des familles en gare de Mauthausen lui confère un caractère dramatique qui renforce l'effroyable mortalité touchant le groupe des hommes. Bien que des zones d'ombre et des incertitudes subsistent encore, ces particularités en font un transport unique dans l'histoire de la déportation de France.

Et voilà une petite chanson pour clore ce passage sur les Espagnols du camp des Alliés. Et pour rebrancher sur le sujet des nomades, j'ai choisi de vous lire un extrait du livre qui s'appelle « Depuis qu'ils nous ont fait ça » et d'Aurélie Garand, qui fait partie, qui est une voyageuse. Et dans le chapitre « Ils nous ont rien épargné », elle parle de Raymond Gurem. Il était d'une très grande famille de forains. Toute son enfance, ils ont parcouru les routes en roulotte, avec le cirque itinérant de son père. Mais un jour de 40, quand il avait 14 ans, la police française est venue tous les arrêter. Ils ont dû tout abandonner sur place, et ils ont été conduits dans un camp d'internement pour nomades. Il y en avait plus de 30 en France, où des milliers de familles ont dû vivre dans des conditions atroces, derrière des barbelés, gardés par des gendarmes et des policiers français. Raymond a écrit un livre, « Interdit aux nomades », dans lequel il raconte ce qu'ils ont enduré là-bas. Un vrai calvaire. Ils étaient parqués, mais presque pas nourris. Ils n'avaient pas de couverture, pas de lumière, pas de chauffage, et c'était interdit de faire du feu. Il raconte que certaines nuits, ils devaient se forcer à marcher pour ne pas mourir de froid. Leur carte de rationnement avait été confisquée. C'est la police qui en profitait. Raymond a perdu 21 kilos en un an. Il ne les a jamais repris de toute sa vie. Un jour de 1941, il a essayé de s'enfuir, mais ils l'ont rattrapé et jeté au mitard, menotté. Il m'a montré ses cicatrices, qui se voyaient encore malgré l'âge. Cet homme-là, il s'est arraché la peau des deux mains pour pouvoir s'enlever les menottes et s'évader. Il est parti en Bretagne, travailler dans les champs. Ça lui a permis de revenir plusieurs fois passer de la nourriture en cachette aux siens. Il a été repris, mais il a réussi à s'échapper de tous les lieux pour mineurs où l'État français l'a placé. Il a même chouravé un camion de manger aux nazis. Il s'est fait prendre, ils l'ont foutu en prison, puis envoyé dans un camp de travail en Allemagne. Mais il a encore réussi à s'arracher, et il est entré dans la résistance. Il a longtemps cru que ses proches étaient morts. Il ne les a retrouvés que bien après la fin de la guerre. Quand je l'ai rencontré, il habitait depuis des années dans l'Essonne avec sa grande famille, une partie de ses 15 enfants et des dizaines de petits-enfants. Juste en face du camp de Linas-Montlhéry, où l'État français l'avait interné avec ses frères, ses sœurs et ses parents. Il m'a dit que chaque matin, quand il se levait, il voyait au loin les restes du camp. Je connaissais un peu toute cette histoire parce que ma grand-mère nous en parlait. Son père est mort des maladies qu'il avait chopées comme plein d'autres nomades dans ses camps. Beaucoup d'enfants et de vieillards sont morts là-bas. C'est une histoire qui nous appartient, mais c'était il y a si longtemps, on a tendance à oublier. J'en parlais à mon père l'autre jour. Avant, on parlait pas de ces choses-là. Maintenant, on parle de tout. D'histoire, de politique, des choses de la vie. Regarde, on me l'a appris à moi, que si les arrière-grands-parents sont crevés après-guerre, c'est parce qu'ils ont subi tout ça. Rien. Pas un mot là-dessus à l'école. Inexistant. L'État n'a fini par reconnaître l'internement des nomades qu'en 2016, 70 ans plus tard. Il restait combien de survivants pour la recevoir, leur reconnaissance? Des milliers de gens ont traîné toute leur vie les séquelles de ce qu'ils ont souffert dans ces camps français sans jamais être considérés comme victimes. Aujourd'hui, qui se rappelle encore qu'après ces longues années d'enfermement pour rien

plus. Les derniers n'ont été libérés qu'à l'été 1946. Au début du siècle, ils avaient obligé tous ceux qu'ils désignaient comme nomades à porter toujours sur eux un carnet de circulation individuelle anthropométrique avec tes empreintes digitales, ta date et ton lieu de naissance, ta profession, ta description physique complète et des pages réservées pour les visas. Tu devais faire signer ton carnet dès que tu entrais ou que tu sortais d'une ville. Les nomades devaient aussi avoir un carnet collectif sur lequel étaient notés les noms de tous ceux qui voyageaient ensemble. Et si les Schmitt t'arrêtaient et qu'il manquait un des deux carnets, direction prison. Ils avaient un fichier central qui répertoriait tout ça, bien avant la carte d'identité obligatoire. On a été les premiers fichés. Ils savaient toujours qui était où et avec qui. Ce qui leur a bien facilité la tâche pour tous nous enfermer quand ils ont décidé qu'on n'avait plus le droit de voyager. C'est une très vieille obsession pour l'État de chercher à nous domestiquer, à nous mettre dans des cases, pour prendre le contrôle sur nous. Les carnets anthropométriques n'ont été supprimés qu'à la fin des années 60. Elle ne nous vient pas de nulle part, la méfiance des gadgets. Elle vient de l'histoire, et on a tiré les leçons. Depuis qu'ils nous ont fait ça, on sait que l'État ne sera jamais de notre côté.

Alors ce livre qui s'appelle « Depuis qu'ils nous ont fait ça », signé de Aurélie Garand, c'est un livre qui raconte la lutte du coup de cette femme par rapport à l'assassinat de son frère qui a été tué par le GIGN en 2017. Et moi je conseille de le lire pour plein de raisons. Et bon, pour ce qui concerne cette émission, j'ai choisi de lire cet extrait-là parce qu'il parle justement, avec des gros guillemets autour du mot nomade, du suivi, du fichage et du contrôle que l'État organise et organisait pendant un siècle, quoi, à l'encontre des personnes qui voyagent. Et spécifiquement de la catégorie que l'État a choisi d'appeler les nomades. C'est pour ça qu'on entendra beaucoup ce mot. Et il vient pas de nulle part. Pour contextualiser avec quelque chose qui a beaucoup moins d'un siècle, qui date du 4 août 2026, on va prendre les paroles d'un ancien Premier ministre qu'on peut lire sur le site de France 3, par exemple. Il faut créer un vrai électrochoc et que la peur change de camp et que ça ne soit plus aux collectivités locales, aux mairies, aux agriculteurs de s'adapter, mais que ça soit aux gens du voyage de s'adapter. Signé Gabriel Attal. Effectivement, en pleine campagne électorale, il a choisi de s'attaquer à la communauté dite des gens du voyage. Et il n'a probablement pas fait exprès, mais du coup, quand il dit « il faut que la peur change de camp », moi je trouve que c'est vraiment hyper mal placé de parler de camp à ce moment-là, en parlant des personnes qu'il décrit comme les gens du voyage et qui ont pour la plupart choisi de s'appeler voyageurs, voyageuses pour retourner le stigmate, quoi. Et dans ses préconisations, en fait, bah, il préconise justement qu'on fiche un peu mieux les déplacements dès qu'il y a plus de 20 véhicules, qu'on puisse utiliser la loi Riposte pour déloger des personnes qui s'installent de manière illégale. Et bon, c'est une instrumentalisation de toute cette communauté, quoi. Et d'ailleurs, qui lui répondront. D'ailleurs, on lira une lettre ouverte à Gabriel Attal qui a été écrite le lendemain de ces déclarations qui ont offusqué pas mal de monde. Et si on veut en savoir plus, mais peut-être que je le dirai après. Pourquoi je voulais en parler maintenant? Parce qu'on voit que peut-être l'histoire se répète. Mais on était en train de parler du camp des Alliés. On était plutôt en 1940. Et si je reviens sur le bref historique du camp d'internement des Alliés, qu'on peut trouver sur le site qui s'appelle Mémoire Tzigane 1939-1946, on peut lire ceci. Dès septembre 1940, une soixantaine de Tziganes évacués de Lorraine avaient été regroupés et internés par famille entière au camp des Alliés. En octobre 1940, la commandanture d'Angoulême exigera du préfet

fait qu'il rassemble tous les tziganes de Charente, ainsi que ceux de Charente-Maritime, sous l'encadrement et la surveillance de la police française. Ils rejoignirent ainsi les tziganes de Lorraine dans ce camp. L'article nous dit, par exemple, « C'est par famille entière que les tziganes ont été internés. Les registres des archives départementales démontrent qu'environ 450 tziganes furent internés à des périodes variables en fonction des transferts avec les autres camps des départements voisins. Cependant, les effectifs régulièrement présents ne dépasseront pas 350 personnes, dont près de 60% étaient des enfants. Les évasions étaient nombreuses et régulières. Elles varieront entre 10 et 20% des tziganes internés. Les départs clandestins se produisent en ce moment à peu près tous les 8 jours, écrit le directeur en avril 1942. Sauf que, une fois que les prisonniers s'évadent, ils sont privés de leur carte de rationnement, continue l'article, les évadés s'exposaient encore plus aux dénonciations et revenaient au camp, en famille, encadrés par deux gendarmes. Le directeur du camp commandait 11 personnes pour encadrer les tziganes présents, deux gendarmes, cinq gardes civils, assuraient les permanences et les gardes. Ils étaient assistés d'un économe et d'une infirmière. Deux religieuses dirigeaient l'école sous le contrôle de l'inspecteur d'académie, alors que 20 enfants « impossibles » avec des guillemets, avaient été dirigés vers le centre du père Lebido. Alors pour la plupart, il était interdit de sortir, sauf pour aller travailler dans une usine pas loin. On le voit dans le roman aussi, « N'entre pas dans mon âme avec tes chaussures », que les hommes ont pu sortir du camp à la journée quoi, pour aller bosser. Mais si je reviens à l'internement justement des nomades, on se pose la question de comment en octobre 40 ils ont réussi à attraper tous ces nomades. Et alors, il faut lire le décret du 6 avril 1940. Qui dit ceci. Le 6 avril 1940, le gouvernement de la Troisième République décrète « La circulation des nomades est interdite sur la totalité du territoire. » Donc là, c'est pas encore la débâcle, on n'est pas encore sous l'occupation, c'est encore la Troisième République. « Les nomades, c'est-à-dire toute personne réputée telle dans les conditions prévues à l'article 3 de la loi du 16 juillet 1912. » Ah tiens, donc la loi du 16 juillet 1912, elle définit ce que c'est un nomade. Donc les nomades, qui sont définis comme ça, sont astreints à se présenter sous les 15 jours qui suivent à la brigade de gendarmerie ou au commissariat de police le plus voisin du lieu où ils se trouvent. Il leur sera enjoint de se rendre dans une localité où ils seront tenus à résider sous surveillance de la police. Cette localité sera fixée pour chaque département par arrêté du préfet. Le rapport relatif à ce décret précisait « En période de guerre, la circulation des nomades, individus errants généralement sans domicile ni patrie, ni profession effective, constitue pour la défense nationale et la sauvegarde du secret un danger qui doit être écarté. » Alors, du coup, on voit qu'en temps de guerre, c'est ce qu'on disait peut-être dans l'émission de juin, en temps de guerre, du coup, la circulation des nomades constitue un danger pour le pays. Et donc là, on est encore en avril 40, on est encore sous la Troisième République. Mais du coup, une fois que les dits nomades sont interdits de bouger et qu'ils sont assignés à résidence dans une localité fixée par le préfet, eh bien, quand ce sera l'occupation et que l'occupation décidera de parquer tous les nomades dans des camps, eh bien, ce sera beaucoup plus facile de les attraper et de les faire aller dans les camps. Mais qu'en est-il de cette loi de 1912 qui définit qui sont les nomades? Alors pour ça, on peut s'intéresser à ce qu'a écrit Emmanuel Filliol dans un article qui s'appelle « La loi de 1912 sur la circulation des nomades » entre guillemets, et lui il rajoute « tziganes » entre parenthèses, en France. On peut aussi s'intéresser à un autre livre qui s'appelle « Où sont les gens du voyage ?» de William Acker, qui lui a répertorié tous les lieux où pouvaient se poser les gens du voyage. Il en a conclu que beaucoup étaient entourés de nuisances, de pollution, d'aéroports, d'autoroutes, de déchetteries. Mais on en parlera peut-être après. Je vais peut-être, pour parler de la loi relative aux nomades, entre guillemets, de 1912,
revenir encore un petit peu plus en arrière. Au moment de la guerre avec la Prusse en 1870. On accusa les bohémiens, après la guerre de 1870, d'être des agents étrangers au service de l'Allemagne. Les mesures qui suivirent, fondées sur un renforcement des pratiques de surveillance, d'identification et de contrôle vis-à-vis des tziganes voyageurs, aboutiront à la promulgation de la loi de 1912 relative à la circulation des nomades, un dispositif législatif particulièrement discriminatoire et vexatoire. On peut voir dans cet article d'une vingtaine de pages le détail de ce qui a été préconisé à l'encontre des personnes nomades. Il va nous détailler aussi ce que fait très bien Aurélie Garand, hein, c'est pour ça que je ne vais pas insister, elle l'a très bien dit dans le chapitre que je vous ai lu. Emmanuel Filliol, il détaillera aussi ce carnet anthropométrique qui a été, certes, comme le dit Aurélie Garand, à la fin des années 60, seulement à la fin des années 60, supprimé, mais qui a été remplacé par le carnet de circulation. Donc ça n'était pas fini avec le fichage, le suivi et le contrôle. Si on veut parler un peu plus de cette loi de 1912, donc on pourra lire cet article d'Emmanuel Filliol, qui a documenté aussi, on en parlait dans l'émission de juin, qui a documenté l'internement des tziganes à Cré, dans la Drôme, en 1915. Et ben, ah oui, ben voilà, du coup, je vais lire ce passage-là. Allons-y. Donc là, je lis un extrait du bouquin de William Acker qui s'appelle « Où sont les gens du voyage ?» Le 6 avril 1940, le dernier président de la Troisième République, Albert Lebrun, étend ses mesures à l'ensemble du territoire en signant un décret-loi ordonnant l'interdiction de la circulation des nomades. Le même Albert Lebrun, qui en 1908, alors qu'il est député, s'illustrait dans ses propositions pour combattre le nomadisme et les romanichels. Cette date du 6 avril 1940 est importante car c'est bien sous la Troisième République que commence cette phase immorale dans la persécution des nomades, qui n'est donc pas l'œuvre d'une France occupée et soumise. Le même schéma qu'en 1870 ou en 1914 avec les romanichels d'Alsace se reproduit. De point, en temps de guerre, les nomades deviennent suspects par nature, leur mobilité est intolérable. L'assignation à résidence des nomades est la première mesure, bien souvent ignorée des commémorations officielles. Il s'agit pourtant du régime principal d'enfermement des nomades pendant la Seconde Guerre mondiale. Plusieurs réussissent à échapper à ces contraintes, soit en quittant le territoire lorsqu'ils figurent sur les listes de recensement préalablement établies à partir de 1912, soit en se sédentarisant juste avant. D'autres tentent la parade de la sédentarisation, faire croire en un point de chute. Ceux qui prouvent l'existence d'un domicile peuvent échapper à l'assignation. L'assignation à résidence se fait sous le contrôle de la gendarmerie. Les zones de séjour sont généralement situées à proximité des brigades. Cette sédentarisation forcée détruit les schémas économiques et sociaux, puisque, on peut le voir dans le roman d'ailleurs de Paola Pigani, ben en fait, une fois que tu as montré par exemple un spectacle au village du coin, si tu es assigné à une zone de séjour, ben tu vas le montrer au village d'à côté, mais en fait tu vas pas pouvoir, au bout d'un moment, les villageois, ils ont déjà vu ton spectacle trois fois, ils vont pas revenir par exemple. D'où la nécessité économique de bouger quoi. Les assignés peinent ainsi à trouver de quoi subsister, car si le décret-loi du 6 avril prévoit l'assignation, il ne prévoit en revanche aucun budget pour mettre en œuvre ces dispositions. Les nomades sont nombreux à connaître la faim, mais aussi l'hostilité de leurs voisins, qui n'ont pas intérêt à voir les nomades se fixer et travailler dans leur secteur. En effet, les voisins sont nombreux à craindre les vols ou la concurrence pour les commerces établis. À partir d'octobre 1940, c'est la phase d'internement qui démarre, ordonnée par les occupants allemands. Elle est mise en œuvre par les autorités françaises en zone occupée, mais aussi en zone libre.

Et alors, si on parlait de 1912, si on parlait de la guerre de 1870 et donc de la loi de 1912, en fait, en 1912, une fois qu'il y a cette loi qui définit ce que c'est un nomade et une fois que la Première Guerre mondiale éclate, en fait, il y aura pas mal de personnes dénominées comme nomades qui vont partir à la guerre, mais d'autres qui vont être internés. Et encore une fois, on retrouve cet invariant, notamment, je pense, à Cré, où ces familles-là seront libérées seulement en 1920. Pareil, il aura fallu attendre 2 ans après la fin de la Première Guerre mondiale pour que certaines des personnes internées puissent être libérées. Et comme on l'a dit par rapport au camp des Alliés, bah c'est pareil, c'est le 1er juin 1946 que les dernières personnes internées de ce camp-là, mais aussi à Montreuil ou dans d'autres camps, et vont être libérés bien après la libération de la France et la fin de même après la fin de la Seconde Guerre mondiale dans l'Europe, quoi. Et ah oui, alors pour revenir à l'actualité plus. On l'a déjà fait de dire que l'actualité était brûlante, je crois. Mais pour revenir à l'actualité de Gabriel Attal, on va dire, de son petit tour électoral pour essayer de monter les uns contre les autres, j'ai l'impression. En fait, on pourra lire une réponse justement de William Acker qui date du 4 août aussi, et qui s'appelle « Jean du voyage, Gabriel Attal à côté de la plaque ». Et en fait, dans ce long article que je vous conseille de lire, il va déconstruire un peu toutes les choses que Gabriel Attal dira, parce que lui, il va préconiser des formules répressives à l'encontre des personnes qui s'installent pendant les voyages ou pendant les grands passages. Et en fait, il va dire, en fait, il existe déjà tout un tas d'amendes, tout un tas de préconisations pour les forces répressives pour s'opposer au grand voyage. En fait, du coup, ce que Gabriel Attal préconise, en fait, c'est déjà ce que subissent pas mal de monde. Et il pose une question très simple à la fin de son article. Il dit, une réponse plus maligne aurait été de répondre à cette question très simple. Si demain, alors il faut que j'aille au bout de l'article, ou une famille arrivant demain dans un département peut-elle légalement s'arrêter? Parce que lui, il le sait où, puisqu'il a recensé énormément d'aires d'accueil des gens du voyage. Il le sait qu'elles ne sont pas suffisantes, qu'elles sont situées à côté de terrains, on va dire, toxiques dans plein de sens du terme. Et donc du coup, ça vaut le coup de lire sa réponse. Et en parlant de réponse, on pourra lire une autre réponse qui émane de plusieurs associations qui ont signé une lettre ouverte à Gabriel Attal. Cette réponse à Monsieur Gabriel Attal date du 6 août et elle dit ceci. Face aux propos intolérables de Monsieur Attal contre les voyageurs du 4 août 2026, les associations ont décidé de lui répondre. Réponse à Monsieur Gabriel Attal. Monsieur Attal, vous venez de démarrer votre campagne en tant que candidat à la présidence de la République par une attaque contre les « gens du voyage » qui ressemble à une déclaration de guerre. Vous qui avez refusé de vous allier à l'extrême droite lors des dernières élections législatives, à quoi bon? Aujourd'hui, vos propos, vos projets et vos méthodes n'ont rien à envier à l'extrême droite. Dans la plus basse des démarches électoralistes, vous attaquez des citoyens et leur mode de vie minoritaire déjà stigmatisé. Votre discours est raciste et a des relents de la période de l'entre-les-deux-guerres et des années 40. Votre jugement sur nos familles renvoie à cette période noire, exterminatrice de notre histoire. Deux points. Fichage, interdiction en tout genre, déportation, internement, stigmatisation d'un peuple pour mieux faire accepter son élimination. Sachez que vous vous attaquez directement à des millions d'électeurs. Vous nous accusez de ne pas respecter la République alors que celle-ci ne respecte pas ses propres principes d'égalité, notamment en matière de droit au logement, base des droits communs.
Ce sont vos propos qui sont une honte pour la République. Vos propos sont violents, incitent à la violence. Ils sont socialement destructeurs et racistes à l'encontre de personnes et de leur mode de vie. Vous vous attaquez à nous aujourd'hui. Et après, à qui le tour? Nous ne nous laisserons pas faire. Nous ne vous laisserons pas faire. Le 5 août 2026, et c'est signé de plusieurs assos, Action Grand Passage, Association départementale des gens du voyage citoyen 44, Association nationale des gens du voyage citoyen, Association représentative des gens du voyage, Association sociale nationale internationale Tzigane, Collectif du camp d'internement de Montlhéry, Raymond Gurem, Comité européen des citoyens itinérants, Dasovas, De ma vie, La vie du voyage, La voix des Roms, Mémorial des nomades et des forains de France, Observatoire pour le droit des citoyens itinérants. Bah, du coup, en fait, ils résument dans leur réponse à Gabriel Attal, ils résument en quelques lignes ce qu'on a pu détailler un petit peu à propos du camp des Alliés. Si dans le roman « N'entre pas dans mon âme avec tes chaussures », à la fin, du coup, on peut suivre la personnage principale qui est libérée en 46 et qui se retrouve avec rien, parce que ça fait bien longtemps que les roulottes, les chevaux avec lesquels ils étaient arrivés dans ce camp n'existent plus. On peut voir aussi leur errance, parce que en fait, ils n'auront rien et devront repartir de zéro dans le pays des gadgets, dans un pays qui leur est hostile bien souvent, même s'il y aura de la solidarité dans ce roman en tout cas, et très probablement dans la vraie vie aussi, autour des déplacements des derniers internés dans le camp des Alliés. Ce que je voulais dire par là, je l'ai oublié. Alors je vais passer un petit morceau.

Désolé pour ce trou de mémoire, on est toujours sur le 895 de Radio Duo dans l'émission J'irai pas. Et ce trou de mémoire n'était pas factice, mais en fait, il voulait parler de la mémoire. C'est-à-dire que, en parlant du camp des Alliés et la fin de l'internement dans le camp des Alliés, on va lire la conclusion de ce bref historique du camp d'internement qu'on peut trouver sur Mémoire Tigane 1939-1946.fr, j'imagine. La fin de l'internement. Il aurait paru logique pour l'observateur d'aujourd'hui que les Tziganes aient été libérés dès la fin des hostilités. Mais ce ne fut pas le cas. La nouvelle administration du gouvernement de la libération maintiendra l'existence et le fonctionnement de ce camp jusqu'en mai 1946. Ainsi, non seulement le camp des Alliés fut le dernier à libérer les Tziganes, mais il fut aussi celui dont la durée de fonctionnement fut la plus longue de France. Des familles rejoignirent, seules et à pied, les lieux où elles avaient été arrêtées. D'autres trouvèrent refuge dans les grottes des eaux claires. Tous leurs biens, roulottes, chevaux, étaient perdus. Ils n'auront aucune aide, aucun dédommagement. Ils ont dû recommencer leur vie à zéro, plus méfiants que jamais envers les gadgets. Et c'est de ça que je voulais parler quand on parle de recommencer sa vie à zéro. C'est justement... comment on fait pour la mémoire une fois que l'on n'a plus rien et que l'on a vécu ça? Eh bien, c'est ce que dit Aurélie Garand aussi. Elle dit on en a très peu parlé. On en a très peu parlé à l'école de tout ça. Et du coup, peut-être que ça fait du bien de s'en souvenir, de se souvenir que depuis 1912, les personnes désignées par l'État comme nomades, elles devaient avoir sur elles en permanence un carnet anthropométrique, hein. On rappelle que c'est les progrès du bertillonnage qui a permis de prendre en photo, de prendre les mensurations des gens et de les décrire très précisément afin qu'il et elle soient fichés. Et ce fichage a commencé par les personnes désignées comme nomades par l'État. Et il se trouve qu'on peut en voir des traces encore actuellement avec les dernières déclarations du candidat Attal par exemple, et les personnes se souviennent, les personnes ont envie de témoigner de ce qu'elles ou leurs ancêtres ont vécu et peut-être de ne pas recommencer l'histoire. J'avais aussi récolté un témoignage d'un député de Charente justement qui s'exprimait sur le génocide des Tziganes au camp d'internement des Alliés vers Angoulême et qui disait qui racontait un peu l'histoire quoi, et qui disait plus jamais ça, plus jamais ça. Il le disait en 2024. Ce serait bien qu'on le répète tous et toutes ensemble à ce sujet-là et à bien d'autres. Et comme la fin de l'émission approche et que j'avais prévu de lire une nouvelle de Maupassant, je pense que je n'aurai pas le temps, mais je remercie le copain qui me l'a prêtée. Et je m'excuse, j'aurai pas le temps de la lire, mais du coup, elle s'appelle « L'aventure de Walter Schnaffs », donc écrit par Guy de Maupassant, et que j'ai trouvé plutôt drôle et antimilitariste. Mais on la garde sous le coude pour une prochaine fois, puisqu'il y avait... une rubrique agenda aussi prévue dans cette émission. Et peut-être qu'en lisant le numéro 0.info, on peut parler de deux dates qui sont, on va dire, plutôt antimilitaristes. Les voici, les 26 et 27 septembre, Saint-Étienne contre la guerre. Contre la marche à la guerre ici. Je vais lire l'article. Face à l'accélération du réarmement en Europe, à la montée des logiques de guerre et réactionnaires, à l'austérité au profit de l'armée, à l'armement des génocides et à leurs conséquences sociales, démocratiques et écologiques, nous pensons qu'il est nécessaire de créer des espaces de réflexion à Saint-Étienne, de débat et de mobilisation. Week-end de rencontres, 26 et 27 septembre. Un événement autour des questions de l'antimilitarisme, de l'opposition à l'austérité et de l'économie de guerre, de la solidarité internationale et des luttes sociales qui y sont liées, afin de créer des ponts narratifs, travailler notre réseau de rencontres et nous renforcer de lutte d'ailleurs. Du coup, le programme à venir très bientôt, vous pourrez consulter le site lenumero0.info.
Donc c'est un week-end de table ronde qui est prévu pour les 26 et 27 septembre. Et est-ce qu'il y a le lieu, de l'argent pour les Canadaires, pas pour les génocidaires? Il me semble que le lieu, ce sera à l'amicale du Cré de Roc. Mais pour l'instant, j'en ai pas la confirmation, en tout cas dans l'article. Si les personnes qui l'ont écrit entendent cette émission, peut-être que ça peut être bien de rajouter le lieu. Parce qu'en tout cas, je le vois pas affiché dans l'article. En tout cas, ce sera à Saint-Thé, puisque c'est un week-end de rencontre à Saint-Étienne. Et une autre date qui s'appelle le jeu de piste du caca. Alors, le jeu de piste du caca, c'est un acronyme, me semble-t-il. Un acronyme pour dire « Centre aéré contre l'armée ». Et c'est le 12 septembre. Le 12 septembre 2026, jeu de piste du caca, centre aéré contre l'armée, vient jouer dans une ville criblée par des vestiges anti-militaristes. Prends casquette, lunettes de soleil ou parapluie, selon la météo, et de l'apéro pour la fin. Choisis ton parcours, piéton ou vélo, si t'es à vélo, et passe l'après-midi avec nous. Parcours d'environ 2h30, puis apéro tiré du sac. Rendez-vous à 13h30 pour pouvoir nous compter et former les équipes. Départ du jeu à 14h30. Le lieu de rendez-vous... Ah, mais le lieu de rendez-vous, là non plus, il n'est pas marqué. Il s'agit de répondre à une énigme. C'est bien de savoir la fermer. Et la couleur du trou de l'oubli. Le lieu de rendez-vous, c'est... Petit 1, c'est bien de savoir la fermer. Petit 2, la couleur du trou de l'oubli. Deuxième chance... pour deviner le lieu de rendez-vous de ce jeu de piste. Petit 1, qu'est-ce qu'elle a, ma, d'après Johnny? Petit 2, tout est, trois petits points, d'après Saez. Voilà, alors, on nous dit quand même son adresse, c'est au 16 rue du Mont. Je répète, le 12 septembre 2026, au 16 rue du Mont, il faudra deviner le nom du lieu. Il y aura un jeu de piste pour visiter la ville criblée par des vestiges anti, entre guillemets, entre parenthèses, anti-militaristes. Et voici pour l'agenda, en approche de 17h30, la fin de cette émission anti-militariste tous les premiers mercredis du mois sur le 895 de Radio Dio. On va se quitter avec une chanson de Thiéfen. Restez à l'écoute de Radio Dio. À 18h, on accueillera l'émission Babel 42, une émission de science-fiction. En attendant, et avant de se revoir le mois prochain, à bas l'armée, vive l'amitié, à bas la guerre et vive la lutte.

On a écouté Lia sur Radio Dio. Ça a été suivi par Maïta, sorti sur le label Kill Rock Stars. Et à l'instant, le groupe lyonnais Rien Faire, sorti cette fois chez Durédou. Et puisque nous étions à Lyon, il n'y a qu'un pas à faire pour passer à Saint-Étienne, bien entendu.

On a écouté les Stéphanois de Vanilla Blue, ça a été suivi par l'inusable groupe d'Hoboken, New Jersey, que l'on nomme Yo La Tengo, sur le 895 de Radio Duo.

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Babel 42 qui commence avec aujourd'hui une config un petit peu spéciale puisqu'on a un invité que je vous présenterai tout à l'heure. Et aujourd'hui, au lieu de parler de trois livres, on va parler d'un seul bouquin parce que c'est un gros bouquin. Alors, c'est aujourd'hui, on va parler du livre de Norad K. Jemisin, N.K. Jemisin, qui s'appelle « Les livres de la Terre fracturée ». Alors, les livres, puisque c'est une trilogie. Je vous présente d'abord un peu le livre et puis je vous présenterai l'autrice ensuite avant de vous présenter notre invité du jour. Alors, la trilogie, donc le premier tome s'appelle « La cinquième saison », qui est paru en 2017 en France, aux éditions J'ai lu, et en 2015 pour la version originale états-unienne. On a ensuite le deuxième tome qui s'appelle « La porte de cristal », qui est paru en France l'année d'après, 2018. Et l'année d'après, pour l'édition US, 2016. Et le troisième tome s'appelle « Les cieux pétrifiés », paru aux États-Unis en 2017, un tome par an, et en France en 2018 également. Dans une traduction de Michel Charrier, une traduction que notre invité et moi-même avons assez appréciée dans l'ensemble. C'est plutôt agréable à lire. Alors, un petit résumé des livres de la Terre fracturée. Alors non, pas un résumé, parce que ce serait spoilé, ce serait gâché, et c'est très compliqué à raconter, mais en tout cas, je vais vous donner un petit peu l'ambiance de ce livre. Alors, dans les livres de la Terre fracturée, on se retrouve dans un monde qui est constitué d'un grand continent, un peu comme la Pangée ou quelque chose comme ça, mais qui s'appelle le Fixe. Et périodiquement, dans le Fixe, tous les je ne sais pas combien de siècles, ce n'est pas complètement régulier, il y a une cinquième saison qui arrive. Voilà. Le Fixe subit ce qu'on appelle une cinquième saison, c'est-à-dire une série de séismes complètement ravageurs, cataclysmiques, apocalyptiques. Ce n'est pas une vraie fin du monde, puisque ça revient régulièrement, ça veut dire que le monde se régénère entre chaque saison. Mais ce sont des périodes qui peuvent durer très très longtemps, de plusieurs années à plusieurs siècles, voire plus, où les habitantes de ce monde, le Fixe, entrent dans une phase de survie. Et cette survie-là est racontée dans la trilogie de la cinquième saison, puisque ça se déroule pendant une de ces cinquièmes saisons susdites. Voilà. Mais heureusement, ça pourrait être catastrophique, mais heureusement, il y a des personnes qui possèdent un don, le don de l'orogénie, et ça leur permet, ce don-là, de maîtriser les tremblements de terre, de maîtriser la roche. Donc, tout devrait bien se passer, bien sûr. Eh bien non, parce que ces personnes qui devraient être des héros, des héroïnes, sont opprimés. Voilà, les orogènes sont opprimés, subissent une oppression complètement systémique et violente. Alors, j'en dis pas plus sur le bouquin, vous aurez d'autres indices avec notre invité. Je vous parle déjà de l'autrice Nora Keita Jemisin, NK, sur les couvertures de livres. Elle est née en 1972, une très bonne année pour naître. C'est une autrice afro-états-unienne qui vit actuellement à New York. Elle est diplômée en psycho, en sciences de l'éducation. Elle a été conseillère d'orientation. Elle a participé à nombreux ateliers d'écriture. Elle en a même mené. Ce qui m'a fait penser que ça fait beaucoup, beaucoup de points communs avec Kathy Stewart, dont je vous ai déjà parlé ici dans sa biographie. Est-ce que Kathy Stewart et N.K. Jemisin sont la même personne? Non. Pas de suspense. Mais ouais, y a des points communs dans leur bio. Assez marrant. Elle propose même une masterclass. Si vous appréciez Jemisin, on peut acheter, louer une de ses masterclass sur la création des mondes, création de personnages, etc. C'est fascinant et c'est très agréable de l'écouter. Elle a écrit un premier roman en 2011 qui s'appelait « Les 100 000 royaumes » que je n'ai pas lu, qui a obtenu un prix Locus. Mais le plus marquant dans sa bio, c'est qu'elle a obtenu 3 prix Hugo, ces prix de littérature de l'imaginaire complètement prestigieux. Elle les a obtenus pour les 3 tomes d'affilée de La Terre fracturée. En 2016, 2017, 2018, 3 prix Hugo de suite pour le même bouquin. Donc quelque chose d'assez exceptionnel. Et pour l'ensemble de sa carrière, elle a même reçu le prix Damon Wright Memorial Grand Master en 2025, l'an dernier. Donc c'est un prix qui récompense l'ensemble d'une carrière. Alors qu'elle est encore bien de ce monde. Donc, il y a des auteurs comme Heinlein, Arthur C. Clarke, Philippe Joseph,
Farmer, Asimov, Bradbury, Clifford Desimac, qu'on a vu ici, Van Vogt, Moorcock, Le Guin, Delany, etc., etc. Donc vous voyez un petit peu dans quel panier les critiques de l'imaginaire états-unien la mettent. Elle est en plutôt bonne compagnie au niveau fame, en tout cas, et quality souvent. Sur son site, qui est assez marrant, elle répond à certaines questions par avance. Quand on lui demande où trouvez-vous vos idées, elle dit « tous les matins, dans ma boîte aux lettres, on me les livre, donc il faut soutenir le service public postal états-unien ». Et on lui demande souvent « mais tu es une femme noire dans la SF, qu'est-ce que ça fait ?» Et là, elle en a un petit peu marre qu'on lui pose ces questions, elle demande qu'on ne lui pose plus. Parce que si elle trouve que ces questions sont vraiment importantes et que ça reflète un vrai, vrai problème très, très vaste, c'est justement peut-être un problème trop vaste pour être abordé juste par le prisme de sa petite personne au cours d'une interview. Donc elle en a un petit peu marre de cette question. Voilà. Et avant que je vous présente notre invité, on va faire une petite pause parce que j'ai déjà beaucoup parlé. On va écouter de la musique. À toutes.

0: C'est toujours Babel 42 sur, voilà, sur le 895. On vient d'écouter Moormother avec le morceau Earthquake Hymn, l'hymne des tremblements de terre en rapport avec les livres de la terre fracturée qui vont vous être présentés aujourd'hui par notre invité exceptionnel, Aidan. Bonsoir Aidan.
1: Bonsoir José.
0: Oh, tu peux parler encore un tout petit peu plus fort dans le micro et de bien près, on t'entendra encore mieux.
1: Ok.
0: Alors, pourquoi j'ai invité Aidan pour parler alors que je parle beaucoup d'habitude, tout seul, j'ai besoin de personne? Parce que bah, ce bouquin-là, je vous ai dit en présentation, traite de l'oppression, de différentes oppressions. Et donc, Aidan est une personne noire et trans, et c'est une personne qui se sent concernée par la dédicace même de ce bouquin. Puisque la dédicace, je vais vous la lire, c'est « À ceux qui doivent conquérir de haute lutte le respect que n'importe qui d'autre obtient d'office ».
1: Ça me parle.
0: Voilà, et donc tu vas nous en parler de ce qui te parle. Alors, petit warning, pas trigger, mais warning, on va dire des choses ce soir qui sont peut-être pas tout à fait justes dans le récit pour les personnes qui connaissent très très bien ce livre et qui vont dire « mais c'est pas exactement ça ». C'est normal, s'il y a des choses qui sont à peu près ou pas révélées, c'est vraiment pour pas spoiler du tout. Donc voilà, c'est fait exprès, s'il y a des petites fausses inexactitudes. On va tout de suite écouter Aidan nous lire un extrait du roman.
2: Vous croyez qu'il va falloir longtemps au gouverneur pour nous accorder une entrevue? Le fulcrum va poser la question. Sur ces mots, elle se lève comme si elle se préparait à partir. Azael penche la tête de côté, mais les muscles de ses épaules sont noués. Je vous croyais plus raisonnable que votre collègue. Mais vous allez vraiment sortir de ce bureau et refuser de dégager notre port sous prétexte que vous êtes vexé?
3: Je ne suis pas vexé.
2: En fait, Sienit est furieuse maintenant. Elle a compris. Elle a beaucoup de mal à se retenir de serrer les poings et les dents devant Azael, qui reste tranquillement assise dans son grand fauteuil, derrière son grand bureau, pleine d'assurance et d'autosatisfaction.
3: Vous accepteriez d'être traité de cette manière à notre place?
2: Bien sûr. Azael se redresse, assez surprise cette fois pour réagir sans phare. Le gouverneur n'a pas le temps de...
3: Non, vous ne l'accepteriez pas. Parce que si vous étiez à notre place, vous représenteriez une puissante organisation indépendante. Vous ne seriez pas le larbin d'un trou perdu à deux quarts. Vous vous attendriez à être traité en experte entraînée dans son domaine de compétences depuis l'enfance. En personne qui exerce un métier important et difficile et qui est là pour effectuer une tâche dont dépendent les revenus de votre com.
2: Azael la fixe avec des yeux ronds. Si Yenit s'interrompt, le temps d'inspirer à fond. Elle doit rester polie et se servir de sa politesse comme d'un vitrocouteau affûté. La colère ne doit altérer ni sa froideur ni son calme. Ou son manque de maîtrise d'elle-même passera pour un signe de monstruosité. Elle attend que la chaleur derrière ses yeux se soit dissipée pour faire un pas en avant.
3: Mais vous ne nous avez pas serré la main, Azael dirigeante. Vous ne nous avez pas regardé dans les yeux en faisant notre connaissance. Vous ne nous avez toujours pas offert le gobelet de saint dont mon mentor a parlé hier. Agiriez-vous de même avec un géomestre avéré de la 7e université? Avec un maître génium qui viendrait réparer votre réseau hydrique? Un représentant du syndicat des costauds de la com?
2: Azael tressaille visiblement quand l'analogie finit par lui apparaître. Sienit attend, laissant monter la pression. « Je vois », dit enfin la dirigeante.
3: « Peut-être ».

0: Radio Dio 895, l'émission Babel 42 consacrée à la science-fiction, aux littératures de l'imaginaire, se poursuit autour du bouquin Les livres de la Terre fracturée de N.K. Jemisin. Et notre invité, Aidan, a la parole. Alors, de quoi vas-tu nous parler pour commencer ?
1: Eh bien, rebonsoir. Alors, je vais vous parler de cet extrait qu'on vient d'entendre, où on introduit le personnage de Sienit, qui est donc une orogène. Alors, comme on l'a évoqué assez rapidement dans le résumé, les personnes orogènes sont capables d'influencer les secousses sismiques et autres mouvements de la Terre, comme les éruptions volcaniques. Et c'est vraiment très important sur le continent appelé le Fix, car à chaque saison, et même entre les saisons, très régulièrement, il y a des mouvements de la Terre. Et il faut des orogènes pour essayer de les calmer, pour éviter toutes ces éruptions et tous ces tremblements de terre. Donc dans l'extrait qu'on vient d'écouter, Sienit réclame le respect pour cette tâche qu'elle vient accomplir. Et comme dans la dédicace du livre, ce respect est accordé à d'autres d'office. Ils sont cités dans le texte, comme le géomestre, le scientifique universitaire, l'ingénieur, le maître génium. Ce sont deux personnes qui sont, comment dire,
0: des techniciens, quoi.
1: Voilà, des techniciens de la Terre.
0: Eux, ce n'est pas des orogènes, donc on les respecte.
1: C'est ça.
0: Alors que les orogènes sont beaucoup plus puissants que ces gens-là.
1: Tout à fait.
0: Mais ils sont considérés comme des outils.
1: Tout à fait.
0: Pas plus. C'est bien ça, si j'ai bien compris le livre.
1: C'est tout à fait ça.
0: Alors, ça parle beaucoup de géologie, tout ça, j'ai l'impression.
1: Tout est beaucoup centré sur la Terre. Donc, effectivement, ça parle beaucoup de géologie. Ça parle de constructions qui sont solides et donc conçues par des maîtres géniums pour pouvoir résister au glissement de la tectonique des plaques.
0: Et oui, la cinquième saison, hein, comme je disais au départ, hein, c'est des gros séismes, c'est pas de la rigolade.
1: Voilà. Et donc les saisons, ça peut être des périodes entre quelques mois et beaucoup d'années. Et des périodes durant lesquelles les séismes ravagent la planète ou le Sphinx.
0: D'accord. Ça doit pas être pratique de survivre dans un monde qui est complètement déstabilisé, détruit physiquement. Les sociétés sont détruites. Nous, dans ce bouquin-là, on suit qui en particulier ?
1: On suit trois personnages, trois femmes, enfin une enfant, une jeune fille et une femme d'une quarantaine d'années, qui sont toutes les trois orogènes, mais elles ont des parcours assez différents.
0: On a Damaya au départ. Damaya, c'est l'enfant orogène.
1: Voilà, c'est ça.
0: Et là, tu nous parles un petit peu par rapport à l'extrait différentes manières de lutter dans ce monde en ruine.
1: Voilà, c'est ça.
0: Et dans là, l'extrait, ces trois personnes caractérisent un peu des manières de lutter, j'ai l'impression, de ce que tu m'as dit.
1: Voilà. Dans l'extrait qu'on a écouté, Sienit réclame le respect. Donc, elle lutte pour ça. Et dans le livre, ces trois personnages principaux luttent pour leur existence car elles sont toutes les trois orogènes. Et dans ce monde-là, on déteste les orogènes.
0: D'accord, mais elles ne luttent pas de la même manière. Tu nous as dit
1: elles ne luttent pas de la même manière, effectivement.
0: Et Damaya et Esun, les deux autres personnages, alors tu peux nous en parler ?
1: Alors oui, alors Damaya, c'est donc une enfant. Elle apprend son orogénie par accident. Et donc, sa famille la rejette. Sa façon de survivre à elle, c'est de faire ce qu'on attend d'elle en espérant qu'on ne va pas la tuer.
0: D'accord, donc elle obéit à tout. Elle est la petite fille sage parce qu'elle a juste peur pour sa vie.
1: C'est ça, tout à fait.
0: Ouais, Parce que ça, c'est un bon, une bonne raison.
1: Voilà.
0: Et puis, tu nous as parlé un peu de Sienite, donc qui est la jeune adulte.
1: Oui, voilà. Donc, elle également obéit et fait ce qu'on attend d'elle. Mais c'est parce qu'elle espère plutôt sortir de sa précarité. Elle a des ambitions sociales par rapport à son statut d'orogène officiel. Donc, elle aimerait gagner en autonomie, mais au sein du fulcrum.
0: Ah, donc, elle n'est pas complètement... Quand elle se rebelle, c'est parce qu'elle pense qu'elle pourra être un jour un peu mieux intégrée, un peu mieux respectée et pouvoir monter les échelons.
1: Voilà, c'est ça.
0: En espérant un futur un peu meilleur pour elle et sa famille éventuellement, ou son entourage.
1: C'est ça.
0: D'accord. Ça, c'est au début du roman. Les choses évoluent pour ces trois personnages, bien sûr, pour les personnes qui ont déjà lu tout ça. Mais ça, on ne va pas le dire. Et puis, on a Essoun, qui est la femme adulte, plus âgée.
1: Alors, contrairement à Damaya et à Sienite, elle cache sa nature. Elle est orogène également, mais elle cache sa nature autant que possible. Et son unique but est de retrouver sa fille. Donc, sa lutte est tournée vers cet objectif.
0: Ouais, donc elle n'a aucun intérêt à obéir spécialement. C'est juste si ça l'arrange. Et puis sinon, elle rentre dans l'art, quoi.
1: Absolument.
0: Voilà, c'est jamais sans ma fille, quoi.
1: C'est ça.
0: Oh, vachement mieux, hein, faut pas déconner.
1: Est-ce que j'ai la ref.
0: Est-ce que tu veux rajouter des choses sur cette partie, sur les différents personnages, ou c'est comme tu veux?
1: Non, ça va.
0: Voilà, de toute façon, vous avez l'habitude avec l'émission, on fait des petits teasers, on vous donne envie. Donc déjà, cette présentation des trois personnages et de leur... leur positionnement face à l'oppression, ça vous donne déjà des bonnes pistes. J'envoie un petit morceau de musique. On fait ça?
1: Allez,
0: on fait ça.

0: Audio 895, c'est Babel 42 qui continue. Qu'est-ce que c'était patate ce morceau ? Alors c'était qui ? C'était Light Asylum, le duo Light Asylum. Un morceau qui s'appelle Heart of Dust, un cœur de poussière, un cœur de, comment on dit, le sable, ces choses-là comme ça là. Un morceau qui date de 2012 et on est toujours en compagnie d'Aidan qui nous parle de
1: La Terre Fracturée.
0: Les livres de La Terre Fracturée, trilogie de qui ?
1: Nora Keita Jemisin.
0: Et de quoi que tu vas nous causer maintenant ?
1: Bah, toujours de Damaya, Sienit et Essoun, et de leur difficulté à avoir une famille.
0: D'accord. Difficulté parce que le monde est complètement brisé par ces tremblements de terre ?
1: Oui, et parce qu'elles sont orogènes et qu'elles sont donc haïes autant que craintes.
0: D'accord.
1: Ça complique un peu les liens.
0: D'accord. Et quand tu parles de famille, tu parles de famille au sens famille nucléaire comme nous, ou c'est un sens un peu plus large ?
1: Bah, c'est un peu des deux. Dans le cas de Damaya, on peut parler d'une famille nucléaire dont elle a été exclue manu militari dès qu'on a découvert son orogénie.
0: Ok.
1: Dans le cas de Sienit, elle évolue dans le fulcrum. Donc,
0: alors, c'est quoi le fulcrum ? Juste parce qu'on ne l'a pas dit.
1: C'est vrai. Donc, le fulcrum, c'est un organisme qui recueille, entre guillemets, les orogènes et les formes à devenir des orogènes officiels. Donc, qui sont envoyés dans les zones de crise et font leur travail grâce à leur pouvoir. Donc, évitent les éruptions, calment les tremblements de terre, grâce à leur pouvoir.
0: Ouais, ça a l'air moins fun que Poudlard. Hein. Ça me rappelle un bouquin de Sylvie Denis, je crois. Oui, il y a une école comme ça où les magiciens sont considérés comme des outils et sont formés, des instituts de formation d'outils. D'accord.
1: Oui.
0: Donc,
1: oui.
0: Le fulcrum, pardon, c'était une parenthèse, mais on ne l'avait pas dit.
1: Oui, oui, c'est vrai. Et pour refermer la parenthèse, les orogènes sont effectivement considérés comme des outils. Donc, c'est une forme d'oppression. On leur reconnaît pas du tout l'identité individuelle. C'est vraiment... les orogènes sont tenus... comme une espèce inférieure. Une espèce qui serait dépendante et qu'il faudrait garder en esclavage.
0: Oui, ça, j'allais dire, ça rappelle certaines thématiques du monde réel qui est le nôtre.
1: C'est ça. N'est-ce pas ? En particulier le racisme et l'esclavage.
0: En particulier.
1: En particulier, mais sinon, oui, sur ce point de vue.
0: Puisque ça aborde aussi d'autres thématiques.
1: Oui, tout à fait. Tout à fait. Et on peut reconnaître en ce traitement ignoble. Toute oppression qui considère les individus ou certaines catégories d'individus comme des monstres.
0: C'est de la déshumanisation, quoi.
1: Tout à fait.
0: La base pour pouvoir opprimer facilement les gens, c'est de les déshumaniser. Avant.
1: C'est ça. Et ensuite, on profite de leur travail.
0: Et surtout que là, le travail des orogènes, c'est quand même de sauver le monde, quoi, au départ.
1: C'est ça. Rien que ça.
0: Alors là, tu voulais surtout nous parler de la famille. Alors de la famille au sens qu'on connaît, nous, de famille nucléaire, mais... là, on a ces trois personnages, Damaya, Sienit et Essoun. Damaya, c'est une enfant. Alors, son rapport, elle, à la famille, elle...
1: Alors, pour Damaya, tout allait bien, jusqu'à ce qu'on découvre son orogénie. Et sa famille, la dénonce alors à un gardien, en espérant plus ou moins que ce gardien va la tuer.
0: Donc, les gardiens, c'est des sortes de tuteurs d'orogènes.
1: C'est
0: qui
1: ça.
0: Qui font en sorte que ça déborde pas, quoi.
1: C'est ça. Voilà.
0: Et de manière pas forcément sympa. Pas tout le temps.
1: Pas forcément sympa du tout.
0: C'est pas une obligation d'être sympa.
1: Non.
0: C'est plutôt bien vu de ne pas l'être. On a Sienit, donc un petit peu plus âgée. Elle, sa famille, c'est quoi son rapport à la famille ?
1: Alors, sa famille, au début du roman, c'est le fulcrum.
0: Donc, cet institut de formation des outils orogènes.
1: C'est ça. Donc, autant dire que... Elle n'a pas vraiment de famille.
0: Donc sa manière de socialiser, c'est là. Et en plus, elle veut se faire une place dans ce fulcrum.
1: C'est ça.
0: Donc elle est obligée de considérer ses oppresseurs comme, sa, comme faisant partie de sa famille obligée.
1: Tout à fait.
0: D'accord. Et on a Essoun.
1: Alors Essoun, au niveau de sa famille, c'est...
0: Moi, je pense qu'on peut le dire parce que c'est dès le début du roman.
1: C'est dès le début du roman, donc c'est un peu compliqué. C'est un peu compliqué parce que donc son mari massacre son fils en s'apercevant qu'il est orogène.
0: Et oui.
1: Et enlève sa fille par voilà. la suite.
0: Parce que son mari n'est pas orogène et voilà. Déteste les orogènes comme une grosse majorité voilà. de cette population.
1: Et au cours de l'histoire, donc de l'histoire avec un grand H, hein, pas l'histoire du roman, au cours de l'histoire dans le roman, on peut s'apercevoir que. Les orogènes ont beau sauver la situation, même en y laissant leur vie parfois, ils sont quand même haïs, détestés et très très souvent assassinés quand ils ne meurent pas eux-mêmes de l'effort à fournir pour arrêter une éruption ou un tremblement de terre. Les survivants sont souvent menacés de mort ou assassinés.
0: Dis-moi, ça serait pas un peu violent ce roman quand même, les livres de la Terre fracturée de N.K. Jemisin ?
1: Bah, c'est rien de le dire.
0: Par rapport à Becky Chambers, sur l'échelle Becky Chambers, c'est quel niveau de violence ?
1: Ah oui, bah, c'est un peu plus agressif, quoi.
0: Niveau 42 à peu près, je crois. Ouais. Clin d'œil.
1: Clin d'œil.
0: Donc, on voit que tous ces liens familiaux, finalement, ils sont pétris de rapports. De violence.
1: Oui, ouais. Tout à fait. Entre l'assassinat, le contrôle extrême sur les enfants, le contrôle sur les adultes orogènes, on est dans un climat oppressif, très agressif.
0: D'accord. Par rapport à la famille aussi, peut-être qu'on peut parler un peu du genre. Jemisin, c'est une autrice.
1: Oui.
0: Voilà. Elle n'aime pas qu'on lui pose la question, mais elle n'est pas là, donc on peut peut-être en parler. Ce qui est assez récent, qu'il y a beaucoup d'autrices de SF maintenant
1: oui.
0: qui sont reconnues, et on en parle beaucoup dans Babel 42, justement. Mais ce n'est pas une évidence tout le temps pour beaucoup de maisons d'édition. Et
1: tout
0: là,
1: à fait.
0: Par rapport à
1: malgré
0: ce choix...
1: Malgré le mouvement d'afrofuturisme... Où il y a beaucoup de femmes qui sont représentées.
0: Ouais, mais là je parle même pas de femmes noires.
1: Oui.
0: Et donc elles, ces personnages, là tu nous as parlé de trois personnages féminins principaux.
1: Tout à fait.
0: Ces personnages féminins, quel est leur rapport aux personnages plutôt masculins ? Alors, on emploie les termes masculin et féminin, c'est un peu l'image que ça ressort, mais si vous lisez le livre, il y a parfois des...
1: Oui, voilà, c'est pas aussi normatif que ça. Ouais. On a des personnes non binaires, on a des personnes trans, enfin c'est.
0: On a des personnes non humaines, ce qui fait que.
1: Tout
0: c'est...
1: à fait.
0: On calque le genre masculin dessus, mais nous on n'a pas l'échelle de ce monde-là. Peut-être que
1: voilà.
0: c'est pas si clair, mais je ne sais pas. Donc eux, le rapport des personnages féminins avec les persos masculins.
1: Alors ils sont complexes et compliqués parce que on a par exemple Jija. Donc le rapport d'Essoun avec son mari, hein. Donc son mari tueur assassin.
0: C'est une raison pour un bon divorce, je pense.
1: Un bon divorce.
0: À
1: minima.
0: A priori, c'est lui qui est dans son bon droit. Il a assassiné son enfant. Il est dans son bon droit puisque l'enfant est orogène.
1: Est orogène, c'est ça.
0: Okay.
1: Bon bah évidemment, c'est pas du tout de la vie d'Essoun qui aimerait le retrouver donc.
0: Pour lui faire un bisou.
1: Un gros bisou à main nue ou avec un couteau ou quelque chose comme ça.
0: D'accord. Donc oui, un premier rapport d'une femme avec son mari ou ex-mari, oui, un peu compliqué. On a un autre personnage que j'aime bien qui s'appelle Shafa.
1: Oui.
0: C'est qui lui ?
1: Shafa, c'est un gardien. Donc on en parlait un peu plus tôt. Donc ils sont chargés de surveiller les orogènes.
0: Alors lui, il a beaucoup d'amour dans son cœur. Comment ça se manifeste, cet amour ?
1: Alors lui, il aime absolument tous les orogènes dont il a la responsabilité, ce qui ne l'empêche pas d'être extrêmement cruel.
0: Ouais, il est hyper contrôlant, hein. Il leur fait du mal, mais pour leur bien. Hein, par
1: voilà,
0: amour,
1: c'est ça. Il en est persuadé, en tout cas.
0: Et lui, c'est une figure masculine, par exemple, pour les petits orogènes enfants.
1: Oui.
0: Une figure paternelle, même.
1: Tout à fait. Il est également gardien d'adultes. Hein.
0: On a Albatre qui est un mentor aussi, qui est une autre figure un peu masculine du livre, du roman.
1: Oui, tout à fait, mais qui n'est pas dans l'archétype du gros mascu.
0: Ouais. Ouais, on a un personnage vraiment intéressant et très, très subtil, très, ouais,
1: tout à
0: très
1: fait.
0: Fin à le battre. On a le personnage principal masculin, j'ai envie de dire, du roman.
1: Le père Terre.
0: Le père Terre, c'est pas la mère Terre, là on n'est pas dans l'écoféminisme, hein, c'est le père Terre. C'est l'écomasculinisme.
1: Le père Terre est constamment furieux.
0: Alors c'est quoi le père Terre? C'est qui? C'est quoi?
1: Alors c'est l'incarnation du fixe. C'est un peu l'incarnation de la planète, de tous les mouvements sismiques, des éruptions.
0: C'est l'équivalent de mère nature, quoi. Mais en vachement plus vachement plus vénère.
1: Alors, c'est un peu normatif. On aurait mère nature d'un côté, ouais, le père terre de l'autre qui serait furieux. Bon, moi, ça me parle quand même comme un personnage, une espèce de super-héros, quoi.
0: C'est clair. Est-ce que tu voulais rajouter d'autres... Ah oui, parce que là, ce sont des familles subies. Mais est-ce que ça parle aussi de familles choisies dans ce
1: alors
0: roman qui a un
1: ça,
0: petit peu de positivité?
1: Alors, c'est ça. Du coup, alors, on va essayer de ne pas trop spoiler, mais effectivement, pour pallier à ces liens familiaux qui sont plutôt catastrophiques ou tout simplement absents, ces trois personnages féminins vont essayer de recréer des familles choisies, notamment Essoun, par exemple, dans son périple pour retrouver son mari et sa fille. Essoun va recréer des liens avec des personnes rencontrées au fil du chemin.
0: Ah, il n'y a pas que du dark dans cette trilogie.
1: Non.
0: On est sauvés. Ah, je me rends compte que on n'a pas lu l'extrait du bouquin qui correspondait à ça. On va le lire maintenant.
1: Allez.
0: Bien sûr, si ça te va.
1: Ça me va.
0: À tout à l'heure.
2: Ces temps-ci, vous passez vos matinées à travailler en équipe dans les jardins hydroponiques. Quand les graines semées par vos soins sur des plateaux tapissés de tissus humides ont germé, vous transvasez les jeunes plants obtenus dans de grands récipients avec l'eau additionnée de produits chimiques conçus par les biomestres pour favoriser la croissance végétale. Ces tâches apaisantes vous rappellent la verdure de votre foyer à Tirémo. Le soir, vous allez chez Ika discuter avec elle et ses autres conseillers des affaires de la com. Par exemple, faut-il oui ou non punir Yever, innovatrice Castrima, d'avoir vendu des éventails, puisque l'économie de marché est illégale en saison d'après la loi impériale? Ou encore, comment empêcher le vieux Cray, qui n'est pas si vieux que ça, de se plaindre une fois de plus que l'eau des bains n'est pas assez chaude? Il casse les pieds à tout le monde. Et qui va intervenir si Omtrag et la potière persistent à briser les ustensiles de mauvaise qualité fabriqués par ses deux apprentis? Ça se passait comme ça qu'on lui a appris son métier. Mais ça se passe comme ça quand on l'apprend à des gens qui ont envie de l'exercer. Ces apprentis sont là pour l'unique raison que Ika leur a ordonné de devenir potier avant la mort de la vieille femme. Au train où vont les choses, ils risquent de la tuer de leurs mains. Des problèmes ridicules, banals, incroyablement ennuyeux. Et vous adorez ça. Pourquoi? Qui sait? Peut-être que ça ressemble aux discussions que vous aviez aux deux époques où vous faisiez partie d'une famille. Vous vous rappelez vous être disputé avec Inon pour savoir s'il valait mieux apprendre le sens mat à Corindon le plus tôt possible, afin de lui éviter un fort accent, ou plus tard, et seulement s'il voulait quitter Meov. Vous vous êtes aussi un jour disputé avec Jija parce que, d'après lui, les fruits rangés dans la cage froide devenaient insipides, mais que vous vous en fichiez, du moment qu'ils se conservaient mieux. Les discussions entre conseillers sont plus importantes, dans la mesure où leurs décisions affectent des centaines de gens, mais elle vous donne la même impression de futilité tatillonne. La futilité tatillonne est un luxe que vous avez rarement pu vous permettre dans la vie.
0: Radio Dio 895, c'est Babel 42 qui continue avec notre invité Aidan, qui nous parle du livre de N.K. Jemisin, Les livres de la Terre fracturée. Vous venez d'entendre un extrait qui illustre un petit peu les propos d'avant sur la famille choisie, la famille construite, etc. De quoi est-ce que tu veux nous parler maintenant ?
1: Alors là, je voulais parler de la lithomnésie et de la façon dont on traite les orogènes tout au long de l'histoire, mais également de la façon dont les personnes réussissent à lutter au fil des saisons.
0: D'accord. Alors lithomnésie, litho c'est la pierre, mnésie c'est la mémoire de la pierre ou dans
1: c'est
0: la pierre.
1: C'est ça.
0: Qu'est-ce que c'est que tout ça ?
1: Alors la lithomnésie rassemble les conseils et les comportements à adopter en saison. Donc ce sont des textes qui sont gravés sur de la pierre et qui sont très très vieux. Si on remonte à la première saison enregistrée, c'était il y a plus de 9000 ans. Donc du coup, ça remonte loin.
0: Effectivement. Donc c'est une sorte de livre d'histoire, quoi.
1: C'est une sorte de livre d'histoire, donc qui enseigne autant sur la façon de construire les maisons que la façon de conserver les aliments pendant les saisons.
0: D'accord, manuel des castors juniors / manuel d'histoire.
1: Et c'est un peu ça.
0: Et des préceptes aussi.
1: C'est un peu ça. Et donc ça s'ajoute aux chansons et à la transmission orale pour former une espèce de culture mémorielle historique un peu.
0: D'accord, donc c'est le... Dans ce continent qui s'appelle le Fix, ce sont les documents qui sont la base de la culture globale des personnes qui habitent le Fix.
1: C'est ça.
0: Ok. Et qui guident leur vie. C'est aussi un petit côté presque religieux, un peu. C'est presque la Bible, quoi, pour.
1: Effectivement, il y a un côté comme ça où c'est formulé de façon très formelle. Les chansons sont plus libres. Mais elle contribue également à faire passer un peu cette culture de la peur en même temps que culture de la confiance en la possibilité de résilience par rapport aux saisons. Donc c'est assez intéressant à étudier, ce qui est d'ailleurs fait par la caste des innovateurs des universités ou de la capitale.
0: D'accord,
1: qui est l'humaine.
0: Mais soyons clairs, cette culture-là, elle est officielle, c'est approuvé par le pouvoir en place.
1: Tout à fait, elle est même modifiée par le pouvoir en place.
0: Et oui, ça c'est un peu intéressant, n'est-ce pas ?
1: Au fur et à mesure, on a des tablettes qui...
0: 1984,
1: hein ? J'ai la ref. C'est vrai qu'au fil du temps, les tablettes sont modifiées. Où il y en a qui disparaissent, qui sont un peu grattés.
0: Tu voulais pas nous lire un extrait du livre où ça parle de ça, justement, non ?
1: Oui,
0: on le fait
1: idée.
0: Maintenant ou...
1: Allez, allons-y.
0: C'est parti.
2: Eh bien, commence-t-il prudemment ? On pourrait essayer de laisser les orogènes gérer les choses. Elle se retient de rire. Il ne faudrait pas 10 minutes aux gardiens du Fix pour venir nous étriper, suivi de la moitié du continent qui profiterait du spectacle en applaudissant. Ils nous tuent parce que la lithomnésie leur dit et leur répète qu'on est mauvais de naissance, qu'on est des monstres au service du Père Terre et qu'on est tout juste humain. Oui, mais on ne peut pas changer la lithomnésie. La lithomnésie change en permanence, Sienit. Albâtre appelle rarement la jeune femme par son nom. Elle n'en devient que plus attentive. Chaque civilisation y ajoute sa pierre, alors que les passages dont elle n'a que faire sombrent dans l'oubli. La tablette deuxième n'est pas abîmée par hasard. À un moment, quelqu'un a décidé qu'elle n'avait pas d'importance ou qu'elle racontait des âneries et qu'il était inutile de prendre des précautions pour la préserver. À moins que le quelqu'un en question n'ait carrément cherché à l'effacer. Ça expliquerait que les copies les plus anciennes soient presque toutes abîmées de la même manière. Les archéomestres ont découvert de très vieilles tablettes dans une des villes mortes du plateau de Tapita. Ses habitants avaient rédigé leur propre lithomnésie, manifestement pour la transmettre aux générations futures, mais elle était radicalement différente de celle qu'on nous apprend en crèche. Autant qu'on sache, l'interdiction de modifier l'amnésie est elle-même une addition récente. Si Yenith ne savait rien de tout ça, ses sourcils se froncent. Elle n'a aucune envie de croire à battre, peut-être parce que l'antipathie qu'il lui inspire refait surface, mais la lithomnésie est aussi vieille que l'intelligence. C'est ce qui a permis à l'humanité de survivre, une cinquième saison après l'autre, en se serrant les coudes pendant qu'une nuit froide couvrait le monde. Les mnésistes racontent ce qui se passe quand les gens, dirigeants politiques, philosophes ou curieux bien intentionnés, essaient de changer l'amnésie. Leurs tentatives se soldent toujours par un désastre. Alors elle n'y croit pas.

0: C'est sur Radio Dio 895 pour la dernière partie. On vient d'entendre Aidan, notre invité du jour, nous lire un extrait des livres de la Terre fracturée de N.K. Jemisin. Voilà. Tu voulais continuer à nous parler un petit peu de... Donc cet extrait parle de la lithomnésie, de la culture, de la mémoire. Et tu voulais nous en toucher un petit peu d'autres mots.
1: Oui, oui, notamment à propos de la mémoire... le fait que le fixe soit constamment affligé de catastrophes naturelles a fait que, comment dire, les communautés, les communes sont...
0: Ce qu'ils appellent les com dans le livre.
1: Ce qu'ils appellent les com dans le livre, exactement. Ce sont de petites entités de à peine plus grosses qu'un village, et ces coms sont répartis en castes. Donc les castes vont de la caste des costauds aux castes des dirigeants. Donc on a aussi les résistants, les reproducteurs, les innovateurs, enfin voilà.
0: Mais c'est carré-carré. Hein, ouais.
1: C'est carré-carré, effectivement. Et du coup, la lithomnésie aussi a contribué à ces organisations en castes, où malgré une certaine autonomie de chaque groupe, il y a quand même une espèce de hiérarchie dans ces groupes. Donc en saison... il arrive qu'on se débarrasse des costauds en premier s'il n'y a plus assez de nourriture pour tout le monde.
0: Ouais, les costauds, c'est le grouillot, quoi. Ils ont des muscles, mais pas de cerveau.
1: Voilà, c'est un peu ça.
0: C'est accepté par tout le monde.
1: Caricaturant, c'est un peu comme ça, oui. Donc, c'est quand même un peu dur.
0: Ouais. Sauf en cas de guerre, hein, parce qu'il peut y avoir des conflits. Et là, les costauds, on les aime bien, quand même.
1: Voilà, c'est ça. C'est exactement ça. Et du coup, en dehors de ces castes... au niveau des identités des personnes qui peuplent ces coms, on a quand même une grande variété entre les personnes des moyens nord, des moyens sud.
0: Ah, est-ce qu'il y a des races en plus des castes? Il y a des, ce qui est considéré comme des races, alors pas sociales, mais même des races biologiques aussi, en termes donjons et dragons, quoi. C'est...
1: Alors oui, donc là, pour pas spolier, il y a certains individus dont je ne vais pas parler là,
0: d'accord.
1: Mais qui ne sont pas humains.
0: C'est une bonne guerre.
1: Voilà.
0: Et parmi les plus humains, là par contre, on parle de race plus d'ethnie, en termes
1: oui,
0: géographiques
1: voilà.
0: Et culturels.
1: C'est ça. Ouais. Et donc on a les Sansiens, donc qui seraient descendants de l'empire antique de Sans. Et donc, qui ont les caractéristiques physiques les plus enviées et les plus recherchées par les reproducteurs qui essayent de s'assigner à ce modèle le plus possible.
0: Mais alors, ils doivent être très, très blancs de peau. S'ils sont très recherchés, c'est ça?
1: Eh bien non, ils ont la peau cuivrée.
0: Ah, c'est Jemisin qui écrit. Ah oui, c'est pas les mêmes codes. D'accord. On n'est pas dans l'héroïque fantasy de papa. D'accord.
1: Okay. Ils ont la peau cuivrée, ce qu'on appelle les cheveux à cendre, qui ne sont pas raides, qui sont plutôt rêches. Ils sont grands, voilà. Mais ils sont opposés, effectivement, par exemple, aux bâtards des moyennes.
0: Oh, les bâtards.
1: Donc, ils n'ont pas ces caractéristiques-là, ou juste un petit peu les cheveux bouclés, qui pourraient ressembler, mais pas vraiment.
0: D'accord, donc ils arrivent à se reconnaître
1: voilà,
0: en fonction
1: ça.
0: De leur apparence physique et de leur caste, une fois qu'ils se connaissent.
1: Voilà, donc, c'est ça.
0: Ouais.
1: Mais c'est vrai que l'apparence crée aussi une hiérarchie plus ou moins oppressive.
0: Mais le fait qu'ils doivent survivre, ils sont obligés de s'organiser de manière hyper, hyper efficace dans les coms.
1: Tout
0: et
1: à
0: donc,
1: fait.
0: Chaque personne doit avoir un rôle en fonction de qui elle est au départ, de qui sont ses ancêtres, etc. Et de ce que la lithomnésie leur dicte.
1: Voilà.
0: C'est ça.
1: Tout à fait. Mais du coup, c'est l'organisation et l'existence au sein des coms est tout à fait inégale, inégalitaire. Mmh. Déjà, il y a une différence entre les grosses coms et les petites coms. Les grosses coms, comme celle de la capitale, l'humaine, ou des grosses coms, pas aussi grosses que la capitale, mais les quand villes, même les imposantes. Villages, quoi, hein. Voilà. Donc, les caches de nourriture sont géantes, voire mythiques. Mais on y trouve aussi du théâtre, donc de la culture, des arts, des universités. Alors que dans les petites coms, au maximum, on aurait du petit artisanat, quoi.
0: Ouais. Donc ça rend aussi les gens très très méfiants par rapport aux nouvelles personnes qui arrivent et
1: tout
0: qui s'intègrent aux coms.
1: Donc, tout à fait.
0: Les coms par affinité, ça a ses limites.
1: Oui, oui.
0: Ça arrive, ça fait partie du truc de pouvoir vivre ensemble, mais c'est contraint dans un carcan social très défini, quoi.
1: Voilà, c'est ça. Donc c'est pas, on n'est pas de n'importe quelle caste pour aller dans une com différente. On n'est pas franchement le bienvenu si toutes les castes sont déjà remplies. On a quand même peur de l'étranger, quoi.
0: Ouais. Donc ça veut dire que la littérature de l'imaginaire, ça parle un petit peu, je répète ça toutes les semaines, tous les mois, ça parle un petit peu de nous, c'est ça? C'est ça que tu veux dire?
1: C'est ça que j'affirme.
0: Tu confirmes?
1: Je confirme.
0: D'accord. Est-ce que tu voulais rajouter autre chose ou on conclut sur ce bouquin? On a encore un peu de temps, il n'y a pas de souci. On peut parler de l'ambiance du bouquin général ou si tu veux continuer sur l'électomnésie ou...
1: Non, on peut parler de l'ambiance générale.
0: Dans ce cas, si tu veux, on met un petit morceau court et puis comme ça, après, on fait la conclusion.
1: Oui, tout à fait, bonne idée.
0: Et bien, un peu de musique pour se reposer les oreilles.

0: on a parlé de choses, enfin tu as parlé surtout de choses un peu dark, hein, on dirait de la grosse dystopie, mais on veut plus lire des choses comme ça aussi dark. Alors, qu'est-ce qu'on peut dire pour donner envie de lire ?
1: Eh ben, que c'est pas une dystopie.
0: Ouais, cool.
1: Déjà, on en a marre des dystopies. Mais c'est vrai que l'espoir va pas de soi dans cette trilogie, quoi. C'est très tendu, très tendu.
0: Ça parle quand même du réel, donc.
1: Oui. Pourtant, par exemple, on a plusieurs exemples.
0: Oui, on a des grands moments d'espoir. Hein.
1: Des grands moments d'espoir.
0: De joie et de réussite.
1: C'est ça. Donc, à chaque moment d'émancipation des orogènes, bam, espoir.
0: Ah, c'est bien quand ils se rebellent, hein, ça fait du bien de dire ça.
1: Exactement. Ils se réapproprient leur pouvoir, ouais. Débarrassés des contraintes imposées par l'ordre social.
0: Ouais.
1: Et ça fait plaisir.
0: Ouais.
1: Et puis aussi l'adage basique mais efficace de l'union fait la force.
0: Ah oui.
1: Et donc là, la solidarité dans les familles choisies ou dans les coms permet la survie et permet également parfois l'impossible. Mais je ne vais pas spoiler.
0: L'impossible ?
1: L'impossible.
0: Tu veux dire que dans ce roman, les livres de la Terre fracturée, il y aurait plein de ce qu'on appelle les twists dans les séries ?
1: Il y en a.
0: Il y en a un gros paxon. Hein. C'est plein de surprises incroyables.
1: Et de l'espoir.
0: Je pense que certaines personnes considèrent ce livre comme le meilleur livre du monde.
1: Je pense en faire partie.
0: Voilà, pour vous dire. Et il y a pas mal de personnes qui considèrent ce bouquin-là dans les lectures qui ont mis la plus grosse claque et qui donnent envie de relire. Tu l'as lu plusieurs fois, je l'ai lu deux fois.
1: Oui.
0: Et j'ai toujours envie de m'y replonger parce que c'est tellement dense, riche qu'on y trouve à chaque fois tout un tas de choses.
1: Tout à fait.
0: Voilà. Bah, en tout cas, un grand merci à Aidan de nous avoir parlé de cette trilogie de la Terre fracturée de N.K. Jemisin.
1: Ben, merci de m'avoir invité. Je suis très honoré d'avoir parlé de ce livre que j'adore et de cette autrice que j'adore.
0: Eh ben, coolos. Et il nous reste une petite minute. Donc, juste le temps de vous rappeler que vous pouvez réécouter toutes les émissions Babel 42 sur le site gurdulu.org/babel42.htm, voilà, gurdulu.org, et vous trouverez tout. Que dire d'autre ? Je voulais vous dire une chose, mais j'ai oublié. On va chanter une chanson à la place. Bon, c'est pas grave, ça devait pas être vraiment de super important si j'ai oublié. On va faire comme si. En tout cas, oui, c'est ça que je voulais vous dire. Début octobre, il y a à Saint-Étienne va se tenir le salon du livre. C'est, je crois, du 9 au 11 octobre. Voilà. Alors, c'est pas un festival consacré à la SF et aux littératures de l'imaginaire, mais il y aura quelques autrices présentes. Et je vous ai déjà dit, Julia Collin sera présente, par exemple.
1: Ouais.
0: Voilà. On vous fait des gros bisous au mois prochain. Ciao.
1: Gros bisous.
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La Lyonnaise Cassidy a cédé la place à David Byrne sur le 895 de radiodio.org à Saint-Étienne et dans le reste du monde.

On est retourné dans les débuts de la carrière de Ben Harper en écoutant le morceau Operation, suivi par les Bretons du Sound System Stand High Patrol sur Dio.

On a écouté un instrumental électronique de Chloé Dutrèfle, suivi par une œuvre pour piano de Giorgi Ligeti, interprétée par Pierre-Laurent Aymard. Et tout de suite, c'était le Suisse Elie Zoé sur le 895 de Dio à Saint-Étienne, où justement, on file tout de suite écouter un de nos nombreux talents locaux.

On a écouté la stéphanoise Pauline Horta, suivie de la harpe de la suisso-italienne Katie Fusco sur le 895 MHz.

0: On a écouté la lyonnaise Romane Santarelli, ça a été suivi par la musique des Belges de Glass Museum. Et à l'instant, c'était les Boréades qui nous offraient cette réadaptation baroque du Eleanor Rigby des Beatles. 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
1: Tête un panton retransmis Meriem à Bois Lafa, Ultramoule et Rossé sur le 895.

tu es là depuis quelques minutes, tu as entendu la rappeuse Ziné, suivie par le duo collab de Massive Attack et Horace Andy, et l'étrange R&B de Choker sur Dio.

0: La douce rencontre de Pierce Faccini et Balaké Sissoko a été suivie par le Patti Smith Group sur le 895.
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Yeehaw ! On a écouté Los Guayabo Brothers, ça a été suivi par les soucoupes violentes et à l'instant le Lust for Life d'Iggy Pop sur le 895.

On a écouté la planerie des fantômes du jour et pour info, sachez qu'il venait de Nantes. Ça a été suivi par The Conformist avec ce très long fade qui n'en finit pas. Et à l'instant, c'était Abstract Concrete sur le 8-9-5.

On a écouté un extrait du Amnésiaque de Radiohead, suivi par Katia et Marielle Labeck qui réinterprétaient Philip Glass pour céder la place au glaçant Bye Bye de Kim Gordon.

0: Vous venez d'écouter un cataclysme made in Radio Dio. On a écouté Vers la Tour. Ça a été suivi par le duo Tourangeau, nommé Dr. Breiner et Naomi. Ensuite, il y a eu les Lyonnais de Fonce Dalle et à l'instant, une Italienne au nom très anglophone, R.Y.F. 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

Parce que sur le 8-9-5 de Duo, on kiffe quand c'est déjanté, on a fait péter les fusibles avec Olivier Mélano, puis on a désaccordé les guitares avec Fun Fun Funeral. Écoutons maintenant Rouge Congo.

Sur le 895 de Dio, on te concocte des playlists en forme de découverte. On a écouté le groove détaché de François on the Atlas Mountain et le shoegazing organique de Ratworld. En guise de blague, on écoute maintenant les Fils du Calvaire.

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89.5 Radio Dio, on vient d'écouter le trio Charne Lele Puma, ça a été suivi par la musique de Sekou Keita, puis le sudiste groupe nommé Boucan. 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

Occitan, breton et même catalan, la France se saisit des langues régionales pour bousculer les musiques traditionnelles. La preuve à l'instant avec Raffu, suivi de Brigue Guéverneau sur le 895 de Diaux.

On a écouté le Tourangeau Common Insight, suivi par le franco-hawaïen Troy von Balthazar. Et à l'instant, eh bien, on était sur la scène locale basée dans les Monts du Lyonnais avec les enfants de Lilith sur le 895 de Dio et radiodio.org.

On a chantonné le In Between Days des Cure. Ça a été suivi par le groupe de Liège, Drug, avec 2 U et 2 G. Allez savoir pourquoi. Et tout de suite, c'était Basic Martner sur le 895 MHz.

écouté Youssef Swartz invitant James Lou sur le parking. Ça a été suivi par Denzel Curry sur Dio.

0: On vient d'écouter le Brésilien Criolo, suivi par le groupe aussi indispensable que palestinien, j'ai nommé Dame, D-A-M, suivi à l'instant par le projet jazz rap venu de Virginie, que l'on nomme Butcher Brown. 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

On la joue fraîcheur et on la joue francophone sur 89.5. Tu viens d'écouter Ego Trip de Naira et juste avant, c'était Les Baisers Volés avec la rappeuse Oxytocine. On continue l'ambiance francophone un petit peu plus jazzy avec Marigold et le morceau Recommencer. Et juste après, ce sera Winter Zuko, un des rappeurs les plus en vogue du moment, avec le morceau Trotsky. De la fraîcheur pour 2024 sur 89.5. Let's go!

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On a écouté le Velvet Underground avec Hey Mr. Rain. Ça a été suivi par le groupe Jessamine, sorti sur le label de Chicago, Cranky Records.

0: On a écouté la plage ambiante de Panta du Prince. Ça a été suivi par Sioul, sorti sur le label de Vendôme, Figure Libre Records. 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

0: Lady Leisure a été suivie par Brenia en compagnie de Ivorian Doll sur le 895, libre, sauvage, impertinente.
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Quoi ? 8-9-5 Radio Dio, on a écouté Aqua Naru, qui a été suivi par le reggae de Jazz avec deux Z, et à l'instant, les MC beatboxers de Under Control sur 8-9-5, qui vous emmène tout de suite à Saint-Étienne, une fois n'est pas coutume.

Ah, Diodio, on a écouté le crew stéphanois L'Entourloupe avec les voix de Troy Berkeley et Dub St. Jude. Ça a été suivi par le Jamaïcain Clinton Fearon. Et à l'instant enregistré en 1976, c'était Ifetayo Black Chouf Rhythm Band. Restez à l'antenne, on continue, on change d'ambiance.

89.5 Radio Dio. On a écouté de la folk de Boris Morusan et à l'instant le duo lyonnais Best of Bedlam, sorti chez les labels Dur et Doux et Another Record.